0: lost it.
1: Nous l'avons perdu.
0: Yes, we have lost it.
1: Elle est bien perdue.
0: We have lost it.
1: Nous l'avons